Bonjour chers étudiants de l'émission Le Cœur du Seigneur. Bienvenue sur votre fréquence 89.4, là où vous avez la possibilité d'apprendre, d'étudier la parole de Dieu sans être dans une école de formation pastorale. Et nous vous encourageons d'être là tous les matins pour apprendre tout ce qui n'a pas encore eu la chance d'aller se faire former dans une faculté ou bien dans une institution de formation pastorale. En attendant d'être dans ces lieux du savoir, la radio Fréquence Vie vous offre cette lucarne d'enseignement. Nous sommes depuis quelques jours en train de donner un enseignement très important sur les alliances et l'alliance de rédemption. Les alliances et l'alliance de rédemption. Et nous sommes sur le grand 2, intitulé Les différents types d'alliances dans l'Ancien Testament. Les différents types d'alliances dans l'Ancien Testament. Et nous avons dit qu'il y a trois types d'alliances dans l'Ancien Testament. Nous avons l'alliance entre personnes, l'alliance d'égalité et le signe de suzeraineté. Nous avons déjà expliqué ce que c'est que l'alliance entre personnes. Nous avons donné l'exemple de David et Jonathan. Nous avons ensuite vu l'alliance d'égalité et nous avons donné l'exemple de Abraham et de Abimelech. Maintenant, nous sommes sur le troisième type d'alliance, le signe de suzeraineté. Le signe de suzeraineté, c'est-à-dire un suzerain et un vassal. Si vous voulez, une divinité ou bien un dieu et une personne ou bien Dieu et les humains. Il faut d'abord noter que les chrétiens ne sont pas tous d'accord sur certains sujets liés aux alliances bibliques. D'abord, certains chrétiens pensent que les alliances sont toutes conditionnelles. C'est-à-dire que l'obéissance entraîne la bénédiction, la désobéissance entraîne la malédiction. C'est ce que d'autres chrétiens pensent. Oui, certains pensent que les alliances sont toutes conditionnelles. Donc, c'est si vous obéissez à Dieu que ces alliances vont s'accomplir dans votre vie. Dans ce cas, Israël a échoué misérablement à les tenir. D'autres pensent que les alliances inconditionnelles doivent encore s'accomplir totalement et s'accompliront indépendamment de la désobéissance d'Israël. Il y a ensuite la question de la place de l'Église de Jésus-Christ dans ces alliances. Certains pensent que l'Église les remplit tous et qu'Israël n'a plus aucun rôle à jouer dans le plan de Dieu. C'est ce qu'on appelle la théologie du remplacement, mais elle n'a pas de fondement biblique solide. L'Église n'a pas remplacé Israël. D'autres croient qu'elle a dit que l'Église les remplira initialement ou partiellement, alors que certaines promesses relatives à Israël doivent encore s'accomplir. Donc on ne peut pas dire que l'Église a remplacé Israël. Et certains croient que l'Église en sera également bénéficiaire, et d'autres qu'elle concerne uniquement Israël et que l'Église n'y a aucune part. Dans l'Ancien Testament, l'alliance de Dieu apparaît sous la forme d'alliance particulière avec le monde ou avec son peuple. Cette alliance n'est pas un accord ni un contrat obtenu par une discussion entre deux hommes égaux. C'est l'octroi souverain d'une grâce. Cette alliance est unilatérale, décidé par Dieu lui-même. Je reprends. Dans l'Ancien Testament, l'alliance de Dieu apparaît sous la forme d'alliance particulière avec le monde ou avec son peuple. Cette alliance n'est pas un accord ni un contrat obtenu par une discussion entre deux hommes égaux. C'est le droit souverain d'une grâce. Cette alliance est unilatérale, décidée par Dieu lui-même. Voici quelques personnages avec lesquels Dieu a fait une alliance dans l'Ancien Testament que nous allons présenter maintenant. Nous allons, dans un premier cas, voir l'alliance de Dieu avec Noé. L'alliance de Dieu avec Noé. Dans Genèse

0: chapitre 9, les versets 14 à 15, il est dit ceci. Quand j'aurai rassemblé des nuages au-dessus de la terre, l'arc paraîtra dans la nuit, et je me souviendrai de mon alliance entre moi et vous, et tous les êtres vivants, de toute chair, et les eaux ne deviendront plus un déluge pour détruire toute chair. Voici le texte. Il faut noter que, au temps de Noé, toute l'humanité s'était dépravée. À cause de tout cela, l'Éternel regretta d'avoir fait l'homme sur la terre. Il détruisit le monde par un déluge et préserva la vie de Noé ainsi que celle des autres membres de sa famille. L'alliance noachique, c'est-à-dire l'alliance de Dieu avec Noé, que l'on trouve dans la Genèse, dans le livre de Genèse, chapitre 9, versets 8 à 17, est la promesse que Dieu a faite à Noé et à ses descendants après le déluge qui a détruit le monde. L'alliance noachique présente plusieurs caractéristiques. L'alliance de Dieu avec Noé présente plusieurs caractéristiques qu'il faut connaître. Premièrement, l'alliance a été faite à Noé et à tous ses descendants, ainsi qu'à tout être vivant et à la terre en général. Dans Genèse chapitre 9, versets 8 à 10, on peut trouver cela. Oui, l'alliance a été faite, ou bien la promesse a été faite à Noé, à tous ses descendants, ainsi qu'à tout être vivant et à la terre en général. Deuxième caractéristique de cette alliance, c'est qu'elle a été scellée par un signe, l'arc-en-ciel. Troisième caractéristique, c'est qu'il s'agit d'une alliance inconditionnelle. Je reprends. L'alliance noachique présente plusieurs caractéristiques. La première caractéristique, elle a été faite à Noé et à tous ses descendants, ainsi qu'à tout être vivant et à la terre en général. Deuxième caractéristique, elle a été scellée par un signe, l'arc-en-ciel. L'alliance a été scellée par un signe, l'arc-en-ciel. Troisième caractéristique, il s'agit d'une alliance inconditionnelle. Il s'agit d'une alliance inconditionnelle. L'alliance de Noé est donc une alliance inconditionnelle parce qu'elle ne dépend pas de ce que Noé ou ses descendants devaient faire pour l'accomplir. La promesse est basée sur la seule fidélité de Dieu. On ne demande pas à Noé d'être fidèle. Mais ce qui est intéressant, la promesse est basée sur la seule fidélité de Dieu. En raison de la fidélité de Dieu à toujours faire ce qu'il promet, nous pouvons savoir aujourd'hui avec certitude qu'il n'y aura plus jamais de déluge mondial comme à l'époque de Noé, quelle que soit la méchanceté de l'homme. Alléluia. Ni la méchanceté, ni l'injustice de l'humanité n'a fait cette alliance inconditionnelle. Malgré donc le péché, cela n'a fait pas cette alliance inconditionnelle. Il n'y aura plus de déluge. Donc, l'alliance de Dieu, l'alliance de Noé, est une alliance inconditionnelle parce qu'elle ne dépend pas de ce que Noé ou ses descendants devaient faire pour l'accomplir. Ni la méchanceté des humains, ni l'injustice de l'humanité, ni tout ce qui est péché ne pourra affecter cette alliance inconditionnelle. Il n'existe aucune condition sous laquelle Dieu reviendrait sur sa promesse. Cela ne signifie pas pour autant que Dieu ne détruira plus jamais la terre. Il a promis de détruire un jour la terre par le feu lors de terribles événements connus sous le nom du jour du Seigneur. 2 Pierre 3, 10 à 11 dit ceci. Le jour du Seigneur viendra comme un voleur. En ce jour-là, les cieux passeront avec fracas. Les éléments embrasés se dissoudront et la terre, avec les œuvres qu'elle renferme, sera consumée. Puisque donc, toutes ces choses doivent se dissoudre, qu'elles ne doivent pas être la sainteté de votre conduite et votre piété. La leçon que nous pouvons en tirer est que lorsque nous voyons un arc-en-ciel, nous devrions toujours nous souvenir de la fidélité de Dieu et de sa grâce étonnante. Nous devrions également nous rappeler que notre Dieu est un Dieu saint, notre Dieu est un Dieu juste qui a une sainte aversion pour le péché et qui ne permettra pas indéfiniment que le péché reste impuni. De plus, tout comme Dieu a permis à Noé et à sa famille d'être sauvés dans l'arche, il nous a également permis d'être sauvés en Jésus-Christ. Noé et sa famille ont été sauvés de la colère de Dieu qui s'est manifestée lors du déluge. Tout comme ceux qui sont en Christ sont sauvés de la colère à venir. Et c'est ce que Paul disait aux Thessaloniciens. Dans 1 Thessaloniciens, chapitre 1, verset 9 à 10, Paul rendait témoignage des Thessaloniciens à ce sujet. Il disait, « Car on raconte à notre sujet quel accès nous avons eu auprès de vous et comment vous vous êtes convertis à Dieu en abandonnant les idoles pour servir le Dieu vivant et vrai et pour attendre des cieux son Fils qu'il a ressuscité des morts, Jésus qui nous délivre de la colère à venir. » Alléluia. C'est ce qu'on peut dire concernant l'alliance de Dieu avec Noé. Le deuxième type d'exemple, c'est l'alliance de Dieu avec Abraham. L'alliance de Dieu avec Abraham. Et l'alliance de Dieu avec Abraham est décrite en Genèse 12, versets 1 à 3. Dans ce passage, il est dit ceci. Genèse 12, versets 1 à 3, j'aime particulièrement ce passage, où il est écrit ceci. « L'Éternel dit à Abraham, va-t'en de ton pays, de ta patrie et de la maison de ton père, dans le pays que je te montrerai. Je ferai de toi une grande nation. » Et je te bénirai, je rendrai ton nom grand et tu seras une source de bénédiction. Je bénirai ceux qui te béniront et je maudirai ceux qui te maudiront et toutes les familles de la terre seront bénies en toi. Demain, nous allons aller en profondeur pour expliquer ce que c'est que l'alliance de Dieu avec Abraham. Mais pour aujourd'hui, nous allons nous arrêter là. Merci d'avoir suivi cet enseignement. Que Dieu veille sur chacun d'entre vous. Shalom.
1: C'était à l'école du Seigneur.

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1: C'est donc une radio qui travaille, c'est donc une radio efficace. Et nous voyons la main de l'Éternel. Le cœur de Dieu est ici. Le cœur de Dieu bat pour ce lieu. Et Dieu approuve ce lieu. Nos stations qui sont à Bangourou, à Boaké, à Man, à Yamsokro. Mais il y a un travail extraordinaire qui est fait dans ces endroits. J'ai eu la grâce de visiter certaines de ces stations. Mais j'ai vu comment le Seigneur travaille avec ces radios, avec ces stations. Il y a des endroits où les gens n'avaient pas trop la culture de la télévision. Vous savez, dans nos contrées, on est beaucoup plus radio. Nos vieux papis, c'est beaucoup plus la radio, avec des émissions spécifiques, en langue qui sont promues. Mais on arrive à les toucher. L'évangile est donné. Les gens sont saisis. Les gens sont touchés. Les gens sont visités parce que la parole leur est libérée. Bien-aimés, celui donc qui sème dans cette action, qui sème dans ce programme, qui sème dans cette radio, il contribue efficacement à l'avancement du royaume de Dieu.
2: Alléluia.
1: À répandre la parole de Dieu.
2: Mm-hmm.
1: À faire resplendir la gloire du Seigneur Jésus-Christ dans les nations.
2: Mm-hmm.
1: Il contribue à accélérer le retour de Jésus-Christ de Nazareth.
2: Alléluia.
1: Car la Bible dit que toutes les nations vont entendre le témoignage. On prie que Jésus revienne. Mais Jésus va revenir. Mais il faut que la parole soit diffusée. Plus nous diffusons la parole, plus nous accélérons le royaume. Plus nous diffusons la parole, plus nous élargissons le témoignage du royaume. Pour une seule âme qui est convertie, la joie dans le ciel.
2: Alléluia.
1: Mais celui qui met de la joie dans le ciel, il ne peut pas avoir de la tristesse dans sa vie.
2: Mm-hmm.
1: Il ne peut pas avoir la mort dans sa vie.
2: Mm-hmm.
1: Il ne peut pas avoir tous ses malheurs dans sa vie. L'Éternel Dieu le visitera. L'Éternel Dieu s'occupera de lui. Il prendra soin de lui. Une telle personne aura l'approvisionnement. Celui qui peut se constituer en source de bénédiction pour la radio, pour que la radio puisse évoluer. Mais le Seigneur aussi permettra à cette personne d'évoluer.
2: Mm-hmm.
1: Il y a des principes. Tu fais bouger le royaume, Dieu fait bouger ton système. Tu fais bouger le royaume, Dieu fait bouger alors ce qui est pour toi. Tu veux une nomination, mais la nomination est dans une semence à fréquence vie. Tu veux une promotion, mais la promotion est dans une action pour que la parole soit semée, pour que la parole soit relâchée. Ce n'est pas ce que tu apportes qui est la véritable semence, mais c'est le travail qui sera fait avec pour que la parole descende dans les cœurs. C'est ça la vraie semence. Ce qu'on va moissonner, ce sont les personnes qui vont se convertir. Et au-delà de leur conversion, ou au travers de leur conversion, la bénédiction va t'arroser.
2: Alléluia.
1: Tu donnes. Fréquence vie travaille. Les âmes sont gagnées. Dieu bénit fréquence vie, la bénédiction aussi vient sur toi.
2: Mm-hmm.
1: Voici comment ça fonctionne. Il faut donc venir se connecter à l'action de Dieu au travers de la radio fréquence vie pour que nous voyons et que nous apprécions véritablement, oui, ce que le Seigneur est capable de faire dans la vie de quelqu'un qui veut donc s'aimer. S'il y a une chose que j'ai vue, que Dieu aime, c'est l'évangélisation.
3: Auditeur, toi qui m'écoutes, auditrice, toi qui m'écoutes, c'est notre affaire, c'est notre affaire. Ce n'est pas les autres personnes qui vont venir soutenir cette radio, c'est nous. Parce que cette radio nous fait beaucoup de bien. Là où nous, on ne peut pas arriver, là, c'est là que la radio arrive. Là où les pasteurs ne peuvent pas arriver, là, la radio arrive là-bas. Là où l'église ne peut pas arriver, la radio arrive là-bas. Donc vraiment, on doit investir dans la radio fréquence vie pour que cette radio vive, elle continue à vivre, qu'elle ne meure pas.
4: Nous devons nous engager à soutenir notre radio avec nos offrandes. C'est nous qui devons avoir les appareils sophistiqués des dernières générations.
3: Oh. La radio fréquence vie a besoin de terrain, des véhicules pour circuler, pour pouvoir déposer les personnels.
5: Il y a quelqu'un quelque part, autorité, député, ministre que tu sois, tu peux offrir un engin, tu peux même prendre la résolution à toi seul d'offrir un émetteur africain, un minibus bien climatisé, un minibus bien climatisé. La Bible jette ton pain à la surface des eaux. Avec le temps, tu le recouvriras. L'Éternel, le Dieu, n'est pas injuste parce que tu as pris sur toi d'offrir à l'Éternel tous tes biens et l'Éternel te le donnera au centuple. Je le crois. Bien-aimé, ne restons pas à marge. Ministre, député, je vous exhorte. Je vous en supplie, cher papa. 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Venons, levons-nous comme un seul homme. Dans la Bible, tout édifice bien coordonné s'élève pour former un temple dans le Seigneur. Venez et bâtissons ce temple qui est Fréquence Vie. 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
2: Bien-aimés, nous écoutons la radio. Et cette radio a véritablement besoin de soutien. Cette radio a besoin de renouveler ses équipements. Cette radio a besoin d'un véhicule aussi pour faciliter ses mouvements, ses déplacements et le déplacement du personnel. Cette radio a besoin d'étendre, je dirais, ses cordages plus loin et plus loin encore. De sorte que, à travers les émissions de cette radio, des âmes puissent se convertir, des âmes puissent se donner. Et c'est la grande commission, le Seigneur a dit, allez partout le monde entier et faites les nations, les disciples, baptisez-les au nom du Père, du Fils et du Saint-Esprit. Et donc, c'est une recommandation de Dieu. Et à travers les médias, les gens se convertissent. Alors, si cette radio n'est pas en pleine forme, si cette radio n'a pas, je dirais, des équipements des dernières générations, comment est-ce que nos voix, comment est-ce que l'Évangile pourrait partir au-delà de nos frontières? Et c'est un cri des cœurs, c'est un appel qui est lancé à toutes ces bonnes personnes que vous êtes, là où vous me recevez, d'où que vous me recevez, que chacun puisse participer, je dirais, à l'œuvre de Dieu.
6: Monsieur le ministre, monsieur le député, la sœur directrice, président, frère, sœur, tous les Ivoiriens, je vous en prie, apportez ce que vous pouvez donner pour que Fréquence et Vie continue de fonctionner, d'annoncer l'Évangile à votre place. 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
7: Il n'y a personne qui donne à notre Dieu et puis notre Dieu ne lui donne pas. Il n'y a personne. Quand tu donnes à Dieu, le ciel s'ouvre en ta faveur. Le ciel t'accorde sa faveur. Il dit qu'il est fidèle en toutes choses. Venez et vous verrez. Vous et moi, nous allons faire un deal. Mettez-moi de la sorte à l'épreuve et vous verrez. Si je n'ouvre pas pour vous les écluses des cieux. C'est la parole de l'Éternel. Dieu ouvre les écluses des cieux par rapport à tous ceux qui rentrent en contact avec son royaume, qui provoquent ses bénédictions, et il ne changera pas. Notre Dieu ne changera pas. Et que le ciel vous donne de vivre des témoignages extraordinaires au nom de Jésus.

Auditrice et auditeur de la radio Fréquence Vie, shalom à vous. Vous êtes effectivement en direct de la radio de la vie, la radio de la vie qui dit Dieu vous aime. Recevez de la part de notre Dieu, notre Père et de notre Seigneur Jésus-Christ la paix et la vie en abondance. Nous sommes effectivement dans notre émission Matthieu 6:33 de ce soir. Et aujourd'hui, je sais, et je vous exhorte, en tout cas, à vous préparer, parce que nous serons avec vous. Je ne serai pas donc seul ce soir. J'ai avec moi un serviteur de Dieu, et en fait, des serviteurs de Dieu avec moi. Donc, dans cette première partie, nous allons revenir sur notre sujet de mardi dernier. Et dans la deuxième partie de cette émission, comme vous le savez, nous allons appeler encore pour dire merci à Dieu pour ses bienfaits dans notre vie. Dans la troisième partie, nous allons encore prier ensemble et nous recommander dans la grâce de Dieu. Auditrices, auditeurs, alors sur ce, je voudrais simplement vous dire bienvenue dans cette émission spéciale de ce jour. Que la grâce soit dans votre maison, que la paix vous localise, soyez bénis. Avant de continuer, nous allons lire cette portion de l'Écriture. Dans le livre des psaumes, psaume numéro 40. J'avais mis en l'Éternel mon espérance, et il s'est incliné vers moi. Il a écouté mes cris. Il m'a retiré de la fosse de destruction du fond de la boue. Et il a dressé mes pieds sur le roc, il a fermé mes pas. Il a mis dans ma bouche un cantique nouveau, une louange à notre Dieu. Beaucoup l'ont vu et ont eu de la crainte et ils se sont confiés à l'Éternel. Heureux l'homme qui place en l'Éternel sa confiance et qui ne se tourne pas vers les hautains et les menteurs. Tu as multiplié, Éternel, mon Dieu, tes merveilles et tes desseins en notre faveur. Nul n'est comparable à toi. Je voudrais les publier et les proclamer, mais leur nombre est trop grand pour que je les raconte. Tu ne désires ni sacrifice, ni offrande. Tu m'as ouvert les oreilles. Tu ne demandes ni holocauste, ni victime expiatoire. Alors j'ai dit, voici, je viens avec le rouleau du livre écrit pour moi. Je veux faire ta volonté, mon Dieu, et ta loi est au fond de mon cœur. Amen.

0: Le mardi dernier, dans la première partie de notre émission, nous avons ensemble traité ce thème qui est intitulé ainsi « Comment démontrer, comment provoquer une promesse de Dieu afin de l'amener à l'accomplissement ?» Aujourd'hui, je vous ai donné rendez-vous et je vous ai dit que je ne serai pas seul, je serai avec des serviteurs de Dieu. Ils sont bel et bien là dans nos studios. Alors, préparez-vous ensemble, nous serons chez vous et vous allez nous donner des esquisses de réponse. Comment activer une promesse de Dieu ou une parole prophétique reçue afin que cette parole ou cette promesse trouve son accomplissement ou sa réalisation. Nous sommes avec le prophète Philippe Makaye.
1: Macaulay.
0: Pardon. Philippe
1: Macaulay.
0: Macaulay. Yeah. Sois béni, prophète.
1: Yeah, amen. Comment vous allez?
0: Tout va bien. Tu nous as manqué. Hein?
1: Oui, oui. Dieu fait grâce. On était au Cameroun, hein?
0: Ouais.
1: Pour la mission un peu. Et par la grâce de Dieu, Dieu nous a restaurés.
0: Bienvenue, prophète Philippe Macaulay.
1: Amen.
0: En tout cas, nous sommes en direct de la radio Fréquence Vie. Nous venons de poser le problème que nous allons traiter avec les auditeurs et auditrices. Mmh. Ils vont appeler toujours pour donner leur point de vue sur ce sujet. Comment est-ce qu'on peut activer vraiment une promesse, une parole reçue, une prophétie? Qu'est-ce qu'il faut faire? Les pas à prendre pour entrer dans la réalisation de ces promesses de Dieu ou bien même d'une grâce attendue.
1: Amen.
0: Nous sommes au 07 58 3 fois 21. 07 58 21 21 21. Vous pouvez appeler, le prophète est installé, il n'est pas seul. Il est aussi en compagnie avec certains serviteurs de Dieu qui sont aussi là, que nous allons saluer après. En tout cas, le téléphone donc est ouvert. Depuis Boaké, vous êtes en train de nous suivre sur les 94.5 FM à Abangourou, 100.2 FM à Boaké, en fait à Boaké, à Yamsokro, 103.1 FM, et sur notre plateforme à l'international. Vous êtes en direct de la radio Fréquence Vie dans cette première partie, en tout cas qui va se prolonger un peu longtemps, parce que ce soir, vous allez appeler le serviteur de Dieu, le prophète Philippe Macaulay, va prier pour vous, va prier pour tous les cas de sujet que nous rencontrons ou vous rencontrez dans votre vie. Alléluia. Homme de Dieu.
1: Ouais.
0: Bon, on va t'écouter pour nous introduire pour ce sujet. C'est vrai qu'on reçoit beaucoup de promesses, mais la plupart de ces promesses ne se réalisent pas. Est-ce que c'est le serviteur de Dieu qui a donné cette parole qui est en griffe, n'est pas de Dieu, ou bien cette parole n'est pas de Dieu? Et, ou bien est-ce que la parole même de Dieu que nous recevons, dans laquelle se trouvent beaucoup de promesses et des alliances, cela ne s'accomplit pas dans notre vie? En tout cas, à ton avis, pour le moment, avant que nous ayons notre première auditrice ou notre première auditrice, parce que la dernière fois, en fait, le mardi dernier, s'est-on dit, cela est dû à un manque de foi, cela est dû à un don peut déclencher vraiment cette grâce, cela aussi est dû à ce que nous ne sommes pas sincères avec Dieu, nous ne sommes pas dans la sainteté. Alors nous voulons t'écouter aussi.
1: Oh oui, merci beaucoup pour l'opportunité. Je salue tes auditeurs. Que le Seigneur vous bénisse. Pour moi, il y a beaucoup de choses. Il y a la foi, comme ils ont dit. Mais la autre chose, les gens n'ont pas la sagesse de leurs promesses.
0: C'est-à-dire?
1: C'est-à-dire, le diable détruit ce qu'il connaît. Par exemple, on a vu Dieu quand il a dit à Samuel d'aller oindre David. Mais Dieu, Samuel avait peur, homme de Dieu. Mais Dieu l'a donné une sagesse. Il dit que en partant, prends un animal, faut aller dire que tu vas aller sacrifier. Samuel n'a pas menti, mais il a la sagesse de garder cette promesse-là. Et les gens n'ont pas cette sagesse. Il y a beaucoup de choses qui sont autour. On a manque de foi. Il y a des gens qui n'ont pas la foi pour garder la chose. Mais il a la sagesse. Il a la sagesse de garder la chose avant que ça soit réalisé. Et beaucoup n'ont pas la sagesse de la chose. Donc, quand c'est ouvert, le diable peut facilement attaquer ces choses.
0: Oui, bon, effectivement, la Bible nous parle de 1 Corinthiens 16, verset 9. Il est écrit que, effectivement, car une porte grande est d'un accès efficace, mais ouverte, et les adversaires sont nombreux. Mm-hmm. Donc, une promesse peut venir, mais par manque de sagesse, par manque vraiment de discernement ou bien même d'orientation de la prière, des choses qu'on n'arrive pas à faire, vraiment, les adversaires contrôlent ce sujet et nous n'arrivons pas à entrer dans cette promesse. Alors, homme de Dieu, donc, outre le manque de foi et aussi la sagesse, certains disent que nous n'avons pas aussi de bonne vie.
1: Ça, c'est vrai.
0: Une vie, au moins, une vie de... activé par le péché que nous caressons, des choses que nous ne faisons pas comme il se doit.
1: La promesse de Dieu est attachée à l'obéissance. L'obéissance est la clé qui t'aide à ouvrir ses promesses. Beaucoup, quand on leur donne les prophéties, beaucoup, quand ils ont des sons sur leur destinée, ils sont contents. Mais chaque fois que Dieu te promet quelque chose, Dieu... God wants you to be obedient. Dieu veut que tu sois obéissant à sa parole. Et beaucoup, ils ont la joie, l'ambiance de leur destinée, de la promesse de Dieu, les prophéties. On t'a prophétisé que tu seras tant, tu vas voyager, tu seras homme de Dieu. Mais il a ce qu'on appelle la loi ou l'alliance attachée à cette promesse. Et quand Dieu te promet quelque chose, il a la vie de cette promesse que tu dois garder, qui est l'obéissance de la chose. Beaucoup ne sont pas dans l'obéissance de la parole de Dieu. Par exemple, Joseph, tu peux imaginer, Joseph a accepté de coucher avec la femme de Potiphar. C'est vrai qu'il a fait songe qu'il deviendra grand, mais il doit toujours vivre dans l'obéissance. C'est son obéissance qui a fait qu'il a rentré en prison. Mais rentrer en prison dans l'obéissance, c'est aussi dans le plan de Dieu. Comme ça, il peut rencontrer les gens qui sont proches du roi. Et le problème avec beaucoup de chrétiens, oui, le Seigneur veut te bénir, il veut que tu maries, il veut que tu sois tant, mais eux-mêmes créent leur voie pour s'aider.
0: Ok.
1: Dieu qui t'a donné la promesse, il est autosuffisant. God is able. Dieu est fidèle et peut réaliser sa promesse. Tu n'es pas Dieu pour aider Dieu. On a vu la vie de Jacob et son frère. La maman de Jacob, c'est vrai qu'elle a reçu une prophétie, une promesse que le petit sera grand, plus que l'aîné. Mais la maman a fait... c'est un mouvement pour aider le petit. On a vu, à la fin, avec tout ce que Jacob a eu, à la fin, il s'est prosterné 7 fois devant son grand frère. Il n'a pas eu ça facilement, parce que ce n'est pas la voie totalement de Dieu pour accomplir la chose. Quand Dieu vous donne des promesses, soyez patient. Beaucoup n'ont pas cette patience aussi. Entre la promesse ou la prophétie et la réalisation, il y a une distance. Le milieu là, c'est là où la chose même doit être construite. Et souvent, les promesses et les prophéties, il y a ce que Dieu fait et ce que l'homme doit faire. Quand tu lis la Bible dans Genèse, la Bible dit que quand il ne pleuvait pas, Dieu n'a pas laissé pousser les choses contre Adam et Ève. Vous savez, il y a des choses que Dieu fait, il y a des choses que l'homme doit faire. Quelle est notre part dans la prophétie? Quelle est notre part dans les promesses de Dieu? God bless us.
0: Ah, quelle est notre part, quel est notre processus? Nous devons engager l'obéissance.
1: Yes.
0: Et entre la parole envoyée, la promesse et l'accomplissement, il y a vraiment un pont.
1: Par exemple, quelqu'un qui n'a pas d'enfant, tu es venu, tu as prié, tu as jeûné. Après avoir jeûné, prié, il faut aller coucher avec ton mari ou ta femme.
0: Mm-hmm.
1: Ah, tu dois te... La Bible dit qu'après avoir reçu la promesse Anne dans le temple, l'homme de Dieu, Élie, lui a dit que vas-y, que le Seigneur t'exauce. Et la Bible dit qu'Elkana, son mari,
0: l'a connu.
1: Il a ce que l'homme fait pour réaliser la promesse de Dieu. Il a ce que Dieu fait. So, note pas des choses, on doit le faire. Si tu dois prier, si tu dois jeûner, si tu dois semer, si tu dois te... Ça dépend de l'inspiration selon le Saint-Esprit pour toi.
0: Ok, effectivement, les auditeurs ont dit, en fait, un auditeur a dit que lui, il avait une promesse d'une élévation au travail.
1: Mm-hmm.
0: Et vraiment, il a eu à cœur de faire un don. Il allait à l'église et puis une femme est venue lui dire, mais toi, tu dois s'aimer.
1: Mm.
0: Ah, il n'avait pas prévu ça. Mais il a pris cette parole comme une prophétie. Mm-hmm. Faut s'aimer. Effectivement, il s'est préparé et il a s'aimé. Et les jours qui se sont écoulés, ce poste lui a été attribué. Donc, effectivement, quand la promesse vient, il y a des choses à faire. Et l'une de ces choses aussi importantes pour booster l'accomplissement de cette promesse, il faut faire un don.
1: Oui, les gens
0: que le Seigneur te met à cœur. Quels sont ces genres de dons qu'on doit faire?
1: Tu dois discerner. Tout ce que tu as dans la main n'est pas pour manger, pour consommer. Everything in your hand is not for your eating. Mm. Tout ce que tu as dans la main, certains représentent la semence for your next level, ou là où Dieu veut t'amener.
0: Mm-hmm.
1: Par exemple, on a vu la femme qui est venue au puits à côté de Jésus.
0: Mm-hmm.
1: Jésus l'a demandé de lui donner l'eau. Et Jésus l'a dit que si tu sais qui te demande de l'eau, toi plutôt tu vois lui demander. Et là, cet discernement pour discerner qui te parle. Qu'est-ce que Dieu exige dans la promesse? Qu'est-ce que Dieu veut que tu fais? Et on a vu Abraham, mm-hmm. Dieu l'a demandé son fils,
0: oui.
1: Isaac. Non, il a la part des choses, mais les gens sont un peu égoïstes, sont gourmands. Mm-hmm. Ils veulent seulement que Dieu les donne les choses.
0: Oui.
1: Alors, ça tarde les choses. Dieu n'aime pas les gens qui sont égoïstes, parce que Dieu même n'est pas égoïste.
0: Mm.
1: Toute promesse, toute bénédiction, c'est pour que tu sois bénédiction pour une nation, pour quelqu'un d'autre.
0: Mm.
1: Ah, nous ne sommes pas censés à garder la bénédiction de Dieu.
0: Mm.
1: Nous sommes comme les tuyaux que la bénédiction de Dieu passe. We are like channels that conduit to the blessings of God.
0: Okay.
1: Ah, c'est ça. Là où tu es, tu me écoutes. Maintenant, on sait que les gens prennent avantage sur les gens quand il s'agit de semences là. Mais ça ne veut dire pas que ce n'est pas vrai. Il faut savoir donner.
0: Mm-hmm.
1: Il faut savoir donner, sceller la promesse de Dieu par l'inspiration du Saint-Esprit.
0: Yeah. Ah oui. Je viens de retenir quelque chose avec le prophète Philippe qui dit il faut lui donner peut-être un canal.
1: Mm-hmm.
0: Un canal pour ouvrir cette porte de grâce. Par exemple, une femme qui atteint un enfant et vraiment une autre personne vient témoigner de ce que j'ai fait ça et puis Dieu m'a donné mon enfant. Et entendu ce témoignage, elle va dire Seigneur, moi aussi Seigneur, je veux s'aimer,
1: mm-hmm.
0: par exemple, dans la vie de cet homme de Dieu, ou bien par ce témoignage, je veux donner aussi pour que cette même grâce-là me soit accordée. Est-ce qu'il y a aussi d'autres témoignages de semences qui ont ouvert des portes à des personnes?
1: Je donne mon exemple. En 2019, on était à Lomé pour une croisade. Cette croisade, c'est dans les millions. On est en train de préparer. On a payé le premier million pour accueillir les instruments, tout ça là. Mais ça reste beaucoup de choses à faire.
0: Mm-hmm.
1: Mais j'étais là, un frère venu d'un village du Togo, que lui aussi veut faire croisade. Et son croisade, c'est dans les 100 et quelques mille. Ou peut-être ça n'atteint même pas. Donc, rapidement, j'ai saisi cette opportunité pour lui donner, pour lui. Pour lui, lui ne savait pas ce que je faisais dans mon cœur. Je dis, Seigneur, je suis en train de semer dans la vie de le frère là. Je l'ai donné, j'ai fait pour moi. Un autre témoignage, c'était mon anniversaire au Ghana. On a des instruments de l'église, mais quand même, j'ai pris l'argent pour louer les instruments, pour aller au grand marché, pour évangéliser. C'était un mercredi que j'ai fait ça. Moi, j'ai fini de faire ça. Le vendredi, une maman qui me connaît sur l'Internet, elle est Jamaïcaine qui vivait aux États-Unis. Elle est venue au Ghana vendredi. On s'est rencontrés samedi. Le samedi qu'on a... Il ne faut pas oublier que moi, j'ai semé pour aller évangéliser. Et moi, je ne semais pas pour quelque chose aussi. C'est mon anniversaire, je voulais faire quelque chose à Dieu. La maman est venue. Moi, j'ai fait le croisade le mercredi. Vendredi, elle est venue au Ghana. Samedi, on s'est rencontrés. Elle m'a donné une 4x4.
0: Wow.
1: Qui est dehors là-bas. Un dimanche, elle a pris avion pour retourner. Mais ça fait deux ans où j'ai une soeur à l'église qui a eu un songe qu'il a vu qu'on me donnait une voiture blanche.
0: Ouais.
1: Et la voiture est garée devant ta radio là-bas.
0: La radio fréquente vie actuellement.
1: Super. So, Dieu, le donner aussi aide à réaliser. Parce que Dieu ne va pas te donner pour être égoïste. Dieu n'est pas là pour nourrir ton orgueil. C'est pourquoi vous qui sont égoïstes, qui pensent à vous-même, votre promesse
0: tarde.
1: So, j'encourage aux gens.
0: Voilà, il faut les encourager, surtout les amis de Fréquence
1: Vie,
0: oui. Ceux qui écoutent la radio Fréquence Vie. Quand on lance une activité de donner, les gens retiennent. Ils donnent, on demande de donner 100 000, ils donnent 50 000, ou bien 20 000, 10 000. Mais pourtant, c'est des gens qui peuvent même donner une voiture, qui peuvent donner plus que ça. Et jusque-là, bon, on n'atteint pas les objectifs. Mais est-ce qu'en retour, ces personnes-là qui n'ont pas donné comme il se doit, qui n'ont pas été obéissants, reçoivent aussi des grâces, même s'ils ont donné un peu?
1: Obéissance, obedient delay is disobedient. Obéissance retardée est égale à désobéissance. Obéissance moitié est égale aussi
0: à une désobéissance.
1: La vie chrétienne, c'est la vie de donner. Dieu a donné son fils. Aujourd'hui, Dieu a donné un fils et Dieu a beaucoup de fils. Vous voyez.
0: Oui. Dieu a donné un fils et aujourd'hui, Dieu a donné beaucoup de fils.
1: Fils et des filles même.
0: Et des filles, oui.
1: La vie chrétienne, oui, on sait qu'il y a des gens qui prennent avantage sur les gens, mais quand tu vois que la chose est de Dieu, la chose, ça vient de Dieu. Pourquoi ne pas donner? Pourquoi ne pas donner? On doit enseigner ça aussi. C'est vrai que les gens prennent avantage sur les gens, mais ça n'annule pas le donner. Il n'a aucune religion, même dans l'esprit. Soit tu es satanique ou tu es chrétien, eux tous donnent, même eux-mêmes là, donnent. Regarde, homme de Dieu, Dieu n'a pas créé l'homme de garder les choses. Par exemple, quand tu bois de l'eau, avec le temps, tu vas aller uriner.
0: Oui.
1: Si tu refuses de uriner, tu as un problème.
0: Ouais.
1: Maintenant, quand tu prends l'oxygène, inspiré, tu dois...
0: Ouais. Tu respires et tu inspires.
1: Tu inspires. Tu vois que Dieu ne nous a pas créé à garder les choses. Tu manges la nourriture avec un temps. Tu vas aux toilettes. Vous voyez. Dieu ne t'a pas créé à garder les choses. Et la bénédiction est dans le donner sa tête aussi pour que la promesse de Dieu soit établie. Quand tu lis la Bible, surtout dans l'Ancien Testament, chaque fois qu'il a une visitation d'un ange, il a une visitation des hommes célestes. Après leur communication, tu vas voir que cet homme-là, il établit un autel et il sacrifie les choses dessus. Vous voyez. Vraiment, les chrétiens, on vous encourage à aussi donner sur votre promesse, selon votre inspiration. On ne va pas vous manipuler Les gens veulent attendre qu'on leur dise qu'il a son 12 démons sur ta tête. On doit les effrayer avant qu'ils donnent. Ça doit faire partie de nos vies. Ce n'est pas seulement donner à l'église. Hein. Oui. Il y a des orphelins qui sont là-bas. Hein.
0: Bien sûr.
1: Il y a des orphelins. Il y a trois niveaux de donner, homme de Dieu. Tu donnes en haut à quelqu'un qui est au-dessus de toi, où tu admires, tu veux être venu à son niveau. Tu donnes à ton niveau aussi. Mmh. C'est un transfert. Il y a quelque chose sur ton collègue, ton ami, ton frère que tu veux convoiter. Tu désires ça.
0: Ouais.
1: Tu donnes ça. Et en bas de toi, on donne en bas comme ça, tu ne vas pas tomber en bas. En bas de toi, quelqu'un qui n'est pas ton niveau, elle a une situation, la personne dans une situation, et pour fermer la porte à cette situation, tu peux semer dans la vie de cette personne pour dire, Seigneur, je ne veux pas que ça rentre dans la vie de mes enfants, je ne veux pas que ça rentre dans ma vie. Tu aides la personne, et ça aide aussi. May God bless us.
0: Ah, vraiment, merci pour cet enseignement.
1: Amen.
0: Et ce n'est pas simplement aussi le donner pour activer la grâce, pour activer la promesse. Tu l'as si bien dit, il y a aussi l'obéissance, le service, par exemple. S'engager dans le service, par exemple. Il y a beaucoup qui vont dans les églises, ou bien qui sont dans les églises, mais qui ne servent pas Dieu, qui ne sont pas dans des unités de l'église, dans les unités de service, dans des groupes d'activité, je vais dire. Ça aussi, tu peux en parler.
1: C'est très important. Vous voyez, avant que Dieu ne reçoive de ta main, Dieu veut accepter ton cœur d'abord. On doit donner notre vie à Dieu. Il y a beaucoup de gens qui veut les choses de Dieu, mais ne veut pas s'impliquer dans les choses de Dieu. Tu es dans une assemblée, dans une communauté, tu vis dans un pays, dans une nation. Le service, louer Dieu ou adorer Dieu, c'est le service à l'humanité. C'est le ministère, c'est aider quelqu'un à la voie de Dieu. Ça, chez nous, dans l'anglophone, hein, soit le Ghana,
0: Nigeria,
1: par exemple, au Ghana, notre président, il va à l'église.
0: Mm-hmm.
1: Il prêche à l'église.
0: Ok.
1: Et parfois, le jour il ne prêche pas, il va à l'église. Tu ne le vois pas, il n'est pas assis devant aussi, parfois.
0: Mm-hmm.
1: On a les grands noms qui vont à l'église, qui servent. On prie que dans la francophonie, on va voir ces choses aussi. On voit ça déjà chez nous, dans l'anglophone. Et ça ne tue pas. Maintenant, ça encourage plutôt. Par exemple, tu es un DG, tu es un ministre d'État. Les dimanches, tu es
0: un
1: l'église.
0: Officier, un officier de l'armée.
1: Tu fais service d'ordre.
0: Un juge, un avocat, le dimanche aussi. Tu peux être dans le groupe d'accueil et de service de l'église, le protocole.
1: Les promesses seulement, ce n'est pas seulement tu auras l'argent. Il y a la promesse de santé.
0: Oui.
1: Tu vois, la promesse de santé où les choses méchantes ne t'arrivent pas, il n'a pas la mort prématurée.
0: Ouais.
1: Il a des choses. Quand tu es au service de Dieu, ça aide ta maison.
0: Ouais, ok.
1: Ça aide ta maison. Par exemple, dans nos nations, si quelqu'un sève l'État, quand cette personne est dans la rue, on voit les motards, les militaires qui les gardent, non? Tu peux imaginer, c'est dans le royaume que tu es en train de servir. Les militaires de Dieu sont les anges de Dieu.
0: Ouais.
1: On ne les voit pas, à moins que tu aies des yeux pour voir. Se servir, c'est très important. Il y a le corps de dimanche qui est là-bas. Même en nettoyant l'église, c'est
0: en
1: l'une des choses qui est fort.
0: En anglais, vous dites « sanctuaire récupère ».
1: Yeah, that's it. Non, il a un témoignage au Ghana. Il a une maman qui est rentrée dans un camp pour prier. Elle cherchait sa guérison. Et quand elle dormait, elle a eu une visitation. On l'a dit d'aller balayer là où les gens prient. So, elle s'est levée très tôt le matin pour aller balayer. En balayant, très tôt le matin, elle a eu une maman qui venait l'empêcher. Pourquoi tu balayes? Elle dit, j'ai reçu une instruction pour balayer. C'est là l'homme de Dieu est venu. Qu'est-ce qui se passe ici? Dit à la personne qui l'empêchait de balayer, elle est sorcière. Sa guérison est attachée au service de balayer. En balayant, sa maladie a quitté.
0: A disparu.
1: A disparu. So, vraiment, beaucoup de gens sont toujours en retard dans leurs promesses parce qu'ils ne sont pas totalement donnés au service. C'est bon de donner l'argent, mais là, un service de l'humilité. Alors, ça, Dieu aime les gens qui sont humbles.
0: Dieu aime les gens qui sont humbles.
1: Qui sont humbles. Si tu prends le balai, tu balais. Si tu nettoies, par exemple, on dit un dimanche soir ou un samedi, on va nettoyer les chaises de l'église. Mm-hmm. Tu fais partie de ça. C'est même le Seigneur Jésus, on l'a vu, il était au service des disciples. Bien sûr. A lavé leurs pieds.
0: Il a lavé les pieds dans Jean 13.
1: C'est ça.
0: Il a lavé les pieds de ses disciples. Mmh. Ok, je tiens aussi le témoignage d'un père, un grand-père spirituel, appelé le bishop David Oudopo.
1: Yeah.
0: Il a dit qu'il était aussi son premier service à l'église, c'était à Saint-Charles-Équipeur. Et il mettait les chaises, il balayait le temple avant que les gens ne viennent.
1: C'est ça.
0: Il nettoyait les chaises. Et c'est de là, c'était son premier service en tant que converti quand l'œuvre a commencé. C'est ce qu'il faisait jusqu'à ce que, bon, l'œuvre
1: voulue. Vous allez voir que même dans la Bible, les grands noms, les David, eux tous étaient au service. C'est dans le service que Dieu les a choisis.
0: Oui.
1: Eux tous étaient au service de Dieu.
0: Oui, il y a un pasteur national aussi qui a dit, lui, il était simple serviteur, en fait, simple chrétien fidèle.
1: Mm-hmm.
0: Et puis, Et il a pris les prospectus de l'église.
1: Mm-hmm.
0: Et il a pris environ 400 prospectus de l'église.
1: Wow.
0: C'était beaucoup. Et il est sorti un vendredi, il a donné les prospectus jusqu'à 17h, il n'a même pas mangé.
1: Mm.
0: Et le samedi, quand il est arrivé à l'église, le pasteur lui a demandé, mais qui a pris les prospectus là? C'était l'heure de l'évangélisation. Et puis il dit, non, un jeune homme a pris. Et puis, il a dit, mais tu sais que tu es un appelé. Et c'est de là que son appel est revenu à la vie. Donc, effectivement, le service, selon ton orientation, et le service, c'est les humbles qui servent.
1: Yes, c'est là où il a l'onction. C'est là où la puissance. Et nous tous, nous, on a dormi à l'église, on a dormi dans le bureau de l'église. On ne savait pas que Dieu est intéressé à nous. C'est dans le service. On était partout, tu vois, soulever les instruments, on était dans le choral. En tout cas, ce qu'on disait aux garants, on est comme le rat de l'église, souris de l'église. Tout ce qui est église là était sur nous. Mais on a vu la différence aujourd'hui.
0: C'est ça.
1: Dans mes collègues à l'époque, ceux qui faisaient s'amuser avec l'église, aujourd'hui je vois ce qu'ils font et je vois ce que je fais par la grâce de Dieu. Le service, ça t'aide, ça t'éduque. Et ça, c'est là où il a le brisement, c'est là où le Seigneur te communique les petites choses. Parce que les gens veulent devenir grands, mais ils laissent la base. Et maintenant, quand ils sont devenus grands, c'est là où il a des scandales en haut là-bas.
0: Ah, ok.
1: Mais tu vois la différence entre Adam. Adam est créé, il n'est pas né, il est créé grand.
0: Ouais.
1: Jésus est né.
0: Il est créé mature.
1: Mature en même temps.
0: Il était prêt pour avoir une femme.
1: Une femme. Sans espérance. Il n'a pas grandi. Il n'a pas eu une croissance. Ces expériences-là. Il n'a pas ça.
0: Mais Jésus. A échoué.
1: Il a échoué. Et Jésus est né. Et on a vu avec Jésus. C'est pourquoi Jésus a patience pour sa femme. Sa femme, la femme de Jésus qui est l'église, ne peut pas conduire Jésus au péché.
0: Ouais.
1: Mais la femme d'Adam l'a conduit au péché. Tu vois, so, le service est très important. Par exemple, ça serait joli, un homme, tu as une voiture, tu gardes ta voiture au bord de la voie dans un carrefour et tu fais sortir un petit baf et tu es en train de prêcher une 30 minutes. Ça ne serait pas bon. Le ciel sera content de toi. Je connais une maman au Bénin. On a fait une mission à Cotonou. Elle vient de Rwanda. Cette maman, elle ne sait pas bien parler le français. Ils sont dans anglais et leur langue là. Mais tu sais ce qu'elle a fait? Elle a loué une maman béninoise, l'a donné l'argent. Deux fois dans la semaine, elle prépare la nourriture pour aller donner aux enfants qui dorment
0: au dehors, les enfants de la rue.

0: qui cherchait un coin. À l'époque, les gens, ils savent que les gens, ça se fait toujours. Il vient prendre anglais chez nous là-bas au Ghana.
1: Oui, ça, oui.
0: So, ils m'ont parlé, je les ai aidés. Quand on a fini, la maman veut me donner l'argent. J'ai dit non, merci, je ne veux pas. Mais je ne peux pas dire que Dieu ne m'a pas récompensé. La Côte d'Ivoire aujourd'hui est presque ma deuxième maison.
1: Oui.
0: Même j'ai marié ici. Mais je connais les faveurs qui viennent. Servir, ce n'est pas seulement à l'église. Aujourd'hui, le problème, c'est que les gens veulent toujours faire quelque chose pour l'argent. S'il n'a pas l'argent dedans,
1: ouais,
0: tu vois pas le.
1: Effectivement.
0: Tu vois, la renommée. People want to train. Si la chose ne va pas donner un grand nom, ils ne sont pas dedans. Ça fait que beaucoup ratent l'opportunité, ils ratent la saison de leurs promesses et de leurs prophéties. Par exemple, Dieu a dit à David, tu seras roi. Après qu'on a mis Ul sur lui, il a retourné pour prendre soin de ses bergers ou bien
1: de ses brebis.
0: De ses brebis. Il a retourné à sa pose jusqu'à le temps où Dieu même
1: a décidé
0: de le faire sortir totalement. So, on doit apprendre à servir. Et le temps de Dieu va nous exposer.
1: Ok. Oui. Quelqu'un a dit, tu sers dans le secret et Dieu te bénit en public.
0: C'est ça.
1: Et la bénédiction de Dieu se fait voir.
0: C'est ça.
1: Auditrice et auditeur de la radio Fréquence Vie, nous sommes en direct avec le prophète Philippe Macaulay. Vous pouvez nous appeler si vous avez des défis. Vous pouvez exposer votre défi et il peut, par la grâce de Dieu, il va vous orienter et certainement la promesse qui tarde à venir ou bien même cette prophétie que tu as reçue de te marier cette année peut être accélérée par une orientation divine, par une parole. En tout cas, c'est pour cela que nous sommes en train de grainer les voies pour provoquer, pour activer ce que Dieu nous a promis.
0: Amen.
1: Dieu veut notre guérison, Dieu veut notre restauration matérielle et financière. La bénédiction, comme on l'a dit, ce n'est pas forcément matérielle, enfin financière. Ça peut être la santé.
0: Oui, c'est ça.
1: Donc Dieu l'a dit même. Ça peut être la protection de tes enfants.
0: Sure.
1: Oh, ok, nous avons un auditeur. Allô?
2: Bonsoir, pasteur.
1: Oui, bonsoir. Oui, à qui ai-je honneur?
2: C'est Madame Kwame.
1: Madame Kwame?
2: Oui, pasteur.
1: Maman Kwame appelle de quel quartier?
2: J'appelle Dangé.
1: Vous appelez Dangé. Qu'est-ce que vous avez?
2: Oui, nous ne sommes pas bien depuis le début de l'année. Là.
1: Depuis le début de l'année?
2: Nous avons été opérés. Et chaque fois, je reçois, je ne me sens pas bien. Chaque fois. J'ai mon grand frère qui est décédé sous une maladie le mois d'avril. Là. On ne l'a pas rencontré, moi, mais je ne me sens pas bien aussi. Donc, je voulais que l'homme de Dieu puisse venir.
1: Ok. Vous êtes chrétienne, madame?
2: Oui.
1: Qu'est-ce que vous faites dans l'église?
2: Je suis intercesseuse.
1: Vous êtes intercesseuse dans l'église? Est-ce que vous êtes fidèle vraiment à ce que vous faites dans l'église?
2: Oui.
0: À Dieu fidèle, Madame Kwame, est-ce que tu as. Est-ce qu'il a eu un divorce dans ta vie?
2: Non.
0: Ok. Tu n'es pas encore marié?
2: Je suis marié.
0: Ah. Quand tu parlais, j'ai vu ça. Tout le plan de diable sur ton mariage est annulé par le sang de Jésus-Christ.
1: Alléluia.
0: Je prie que le Saint-Esprit garde ton mariage. Parce qu'il a quelque chose de Dieu concernant ton mariage. Mais le diable a un plan pour vous séparer. Mais je prie au nom de Jésus, je reprends l'esprit de l'amour. Au nom de Jésus-Christ, que la main de Dieu soit forte sur ta vie. Pas pour le mal, mais pour le bonheur au nom de Jésus-Christ. Sois bénie, maman. Et garde ton mariage et prie que le Seigneur vous fortifie.
1: Ok. Soyez fortifiés, croyez que cette prière de foi est d'un prophète, l'Esprit du Seigneur est avec toi. En tout cas, la mort n'est pas ton partage. Tu ne vas pas aussi perdre ton foyer.
0: Au nom de Jésus-Christ.
1: Crois au Seigneur, répands toujours le sang de Jésus dans ta vie. Et puis, ce mal-là.

0: n'est pas permanente. Cette opération que tu as faite, le sang de Jésus, la guérison sera précipitée parce que je crois que tu as appelé dans cette émission et Dieu a fait.
1: Amen.
0: Soyez bénis et soyez à l'écoute. Oui, les jours à venir, les semaines à venir, vous allez encore appeler dans cette émission pour témoigner des bienfaits du Seigneur.
1: Amen.
0: Au nom de Jésus. Le sang de Jésus couvre votre maisonnée et vous êtes plus que vainqueur. Croyez aux promesses de Dieu pour vous. Au nom de Jésus. Au revoir, Maman Kwame.
2: Au revoir, Papa.
0: Soyez fortifiés. Alléluia. Donc, souvent, il faut demander vraiment à ces frères, ces soeurs qui appellent, qui ont beaucoup de défis dans leur vie.
1: Mm-hmm.
0: Souvent, leur demander qu'est-ce qu'ils font dans l'église. Qu'est-ce qu'ils font pour Dieu?
1: Mm-hmm.
0: Allô?
3: Oui, bonjour, bonsoir, pasteur.
0: Oui, bonsoir, bonsoir. Avec qui je parle?
3: Oui, c'est l'évangéliste d'Allô.
0: Ah, évangéliste.
3: Oui.
0: Il y a longtemps, hein?
3: Oui, ça fait 2 jours passés pour vous avoir, c'est difficile.
0: Évangéliste, sois béni. En tout cas, merci, merci de nous avoir eu ce soir. Tu appelles dans Nono, Rivera Nono, c'est ça?
3: Oui, oui, oui.
0: Ok, nous t'écoutons, évangéliste, allô.
3: Faites mon sujet, j'ai demandé 2 choses à Dieu.
0: Ok.
3: Et j'ai dit à Dieu de m'utiliser vraiment dans l'évangélisation, aller un peu partout. Dans les villes, dans les villages, dans les campements, même en Europe, voilà, montrer son évangile. Et j'ai demandé comme ça à Dieu que j'ai fait mon mariage à peu près de 3 ans. Je n'ai pas encore eu le fruit de mon mariage. Donc, j'appelle à la radio pour que l'homme de Dieu prie pour que cela soit accompli au nom de Jésus.

0: Tu veux rejoindre le soir?
1: Oui, je peux le soir.
0: Ah, ok. L'évangéliste soit béni.
1: Amen.
0: On prie que le Seigneur te fortifie, beaucoup de courage. Que le Seigneur exauce ta prière. Mais ne sois pas découragé. Dans nos jours, il n'y a pas beaucoup d'évangélistes. Hein? Faut garder la chose puis pour le Seigneur. Jésus revient bientôt. Fais ta part des choses et le Seigneur va faire sa part aussi. Je vois le feu, la parole du feu qui est dans ton cœur. Tout ce qui est dans le cœur, Dieu a mis en toi pour la nation et pour les nations, soit réalisé au nom de Jésus. Que le Seigneur garde ta famille et surtout ta santé. Je sais qu'il y a beaucoup de choses que tu veux faire avec l'argent. Que le Seigneur ouvre les portes financées sur ton ministère. Au nom de Jésus-Christ.
1: Amen.
2: Oh, évangéliste, s'il te plaît, diminue un peu ton poste radio. Et je vais te donner rapidement aussi mon témoignage à la suite du prophète. En tout cas, nous aussi, on s'est mariés. Et 3 ans après, 6 enfants. Mais j'ai demandé à Dieu. J'ai dit, mais Seigneur, qu'est-ce que je dois faire pour que cette promesse d'enfantement soit une réalité dans mon foyer, dans ma maison? Voilà, il faut demander. Et Dieu va t'orienter, hein, à servir, à s'aimer, ou bien à faire un pas. Et puis moi, le Saint-Esprit m'a dit simplement, je recopie dans les Écritures les promesses d'enfantement. Et puis, garde ça avec toi. Et je venais, j'étais à la radio fréquente vie ici. Donc, quand il n'y a personne, je fais sortir de ma poche et puis je les lis. J'ai écrit et puis je les lis. Je les lis et je travaille. Mes mains sont sur la table de message. J'étais technicien en ce moment. Et puis j'écris. Quand quelqu'un vient, je ferme, je cache. Et puis, un matin, je m'apprêtais pour aller au travail. Et le Saint-Esprit me dit, mon fils, il est trop tard. Ton épouse est enceinte. Vous voyez, tout ce que tu confessais, j'ai dit, mais attends, je suis sorti de la douche, je suis allé dire à maman, maman, tu es enceinte. Bon, 3 ans bien comptés.
0: Wow.
2: Et Dieu merci. Wow. Et les mois qui ont suivi, on a vu aussi.
0: Je veux prophétiser sur l'homme de Dieu pour que tu sais que c'est Dieu qui t'a donné l'enfant, ça serait les jumeaux.
2: Alléluia.
0: Ça serait les jumeaux au nom de Jésus-Christ. Et chaque fois que tu auras l'occasion de rencontrer ta femme, je prie que le Seigneur met ses enfants dans son ventre au nom de Jésus-Christ. Sois béni.
1: Amen. Je la reçois au nom de Jésus.
2: Sois béni. Ce soir, nous parlons de comment activer les promesses de Dieu et tu as reçu ta part. Sois béni.
0: Amen.
2: Merci, homme de Dieu. Merci d'avoir appelé dans cette émission. Nous prions, nous demandons aux auditeurs, en tout cas, toutes nos promesses entendues seront activées par la grâce de Dieu.
0: Amen.
2: C'est pour cela, dans cette émission, nous avons la grâce de recevoir un prophète qui parcourt les nations, à commencer par Accra, Cotonou,
0: Togo,
2: Lomé,
0: Libéria,
2: au Cameroun, tout ça, et dans beaucoup de villes, et même en Côte d'Ivoire.
0: Ouais.
2: Il a une alliance avec la Côte d'Ivoire. Il n'est pas francophone. Et vous voyez son français, mais il se débrouille pas mal, et nous sommes très contents. Et donc, vous pouvez appeler, c'est au direct, en direct. Allô?
3: Allô? Bonsoir, papa.
2: Oui, bonsoir. S'il vous plaît, diminuez un peu votre poste récepteur.
3: D'accord. Bonsoir, papa.
2: Voilà. C'est bon maintenant?
3: Oui, papa, c'est bon.
2: Ok. Merci. Avec qui je parle?
3: Mélie.
2: Ah, Mélie?
3: Oui, papa, Mélie.
2: Mélie appelle d'où?
3: À la Palmyrée.
2: Ok, Rivera Palmyrée. Mélie.
3: Oui, papa.
2: Je vais te poser cette question. Tu as suivi l'émission depuis le début de ce soir?
3: Oui, papa.
2: Ok. Est-ce que tu as aussi été avec nous le mardi dernier?
3: Oui, mais après ça, j'étais occupée, donc...
2: D'accord. Et tu n'as pas suivi la totalité de cette émission.
3: Oui.
2: Ok. Et qu'est-ce que tu veux que Dieu fasse pour toi ces temps-ci?
3: Je veux que Dieu ne qu'à changer ma vie et puis la vie de mes enfants. Ma fille est beaucoup distraite à l'école. Donc cette année, elle n'a pas eu ses moyens. Elle a eu 9,9. Elle n'a pas eu ses moyens. Elle est en quatrième.
2: Elle a eu 9,15, tu veux dire?
3: Oui, papa.
2: Donc, que la distraction libère tes enfants d'abord. Libère ta fille, je veux dire.
3: Ils sont deux.
2: Et le second?
3: Le second, lui, il est en cinquième, septième, il allait en quatrième. Lui, il est un peu...
2: Mais bon, on va prier aussi pour lui, pour l'intelligence et la sagesse. Et toi-même, d'abord?
3: Moi, ça, bon, on peut dire ça va pas, parce que je fais ménage, l'argent ne reste pas, et puis, il n'y a pas mari, c'est moi seul, je m'occupe de mes enfants, avec l'aide de mon papa, tout.
2: Ok, d'accord. Est-ce que le ménage que tu fais, ce que tu reçois là, tu enlèves la part du Seigneur?
3: Oui, je vais pas à l'église tout le temps, mais le jour...
2: Mais est-ce que tu enlèves la dîme quand tu reçois
3: ton
2: revenu? Ok, homme de Dieu.
0: Sois fortifié, la sœur. Le Seigneur veut que tu te consacres à lui. Fais attention au cesse. Fais attention, je vois... Quelqu'un qui prend avantage sur toi, fais attention. Le Seigneur a un plan pour toi. C'est vrai que tu as eu certaines expériences, certaines choses t'ont arrivé, mais fais attention de ne pas corriger leur erreur avec erreur. Je te vois tomber enceinte encore et la personne ne veut pas être responsable. C'est Dieu qui va t'aider. Sois patient. Il faut prendre un temps si c'est possible de venir voir l'homme de Dieu. Comme ça, on peut bien te conseiller. Et je prie au nom de Jésus que le Seigneur te préserve, préserve tes enfants, que le Seigneur intervienne dans la vie de ton enfant. Dans le quartier où tu es, je vois une maman, et cette maman, je ne vais pas décrire ça, mais je prie au nom de Jésus, toute femme diabolique qui est dans ce quartier, qui manipule les enfants, qu'elle soit réprimandée au nom de Jésus-Christ. Qu'elle soit exposée au nom de Jésus-Christ. Toute manipulation de la sorcellerie autour de toi soit exposée. Dans 72 heures, il y aura quelque chose et tu vas témoigner. Au nom de Jésus-Christ, que les ténèbres soient dévoilées au nom de Jésus-Christ. Que la main de Dieu soit forte sur ta vie et tes enfants, pas pour le mal, mais pour le bonheur. Au nom de Jésus-Christ, sois béni.
3: Amen.
2: Alors, la sœur Mélie,
3: oui,
2: ton témoignage est annoncé.
3: Amen.
2: Sois fortifié.
3: Amen. Papa.
2: Et sois béni.
3: Amen. Papa.
2: Continue de prier. Et prie aussi pour tes enfants. Au revoir. Sois à l'écoute de cette émission.
3: D'accord, papa.
2: Ok, merci. Au revoir. Nous sommes donc en direct de la radio Fréquence Vie et avec le serviteur de Dieu, le prophète Philippe Makolé, nous sommes en train d'encore une fois de plus activer les voies pour que les promesses reçues soient réalisées. Qu'est-ce que nous devons faire? Nous avons vu beaucoup de choses. Il y avait le manque de foi. Il y a la désobéissance dans notre vie aussi. Mmh. Et nous n'insistons pas aussi dans la prière. Et quand nous prions pour une fois, et puis nous laissons le sujet, et nous disons, Dieu va faire, Dieu sait. Il y a aussi par les dons, par exemple. Mmh. Par les dons, par le service, que Dieu utilise toutes ces choses-là pour nous bénir. Allô?
4: Allô, bonsoir, pasteur.
2: Oui, bonsoir. Qui ai-je honneur?
4: Le frère Élisée depuis Adjamé.
2: Ah, le frère Élisée depuis Adjamé.
4: Oui, bon.
2: Sois béni. Ce soir, amen. Comme vous le constatez, je ne suis pas seul. Ce sujet me tenait tellement à cœur et je priais pour avoir un homme de Dieu, un serviteur de Dieu, vraiment pour m'accompagner, afin que dans cette émission, les témoignages soient énormes.
0: Amen.
2: Et quand je demandais au Saint-Esprit de m'orienter par rapport au sujet de ces temps-ci, et je rends ce témoignage, et l'homme de Dieu m'appelle, il dit, ah, pasteur Nyang, je suis là, je suis en Côte d'Ivoire. Il dit, waouh, cette émission de ce soir sera intéressante.
0: Amen.
2: Ah, donc, sois béni, mon frère.
4: Amen.
2: Nous t'écoutons, je sais que tu as l'écoute depuis longtemps.
4: Vraiment, je vous ai pris en cours.
2: Ok.
4: Et par rapport aux questions, j'ai suivi un peu les questions. Mm-hmm. Et ce soir, j'ai deux préoccupations. La Bible dit que dans Actes chapitre 4, verset 31, que les disciples, après qu'ils aient prié, ils furent remplis du Saint-Esprit. Mm. Or, l'œuvre du Seigneur, on ne peut le faire sans être rempli du Saint-Esprit. Donc je prie que vraiment, pour la plénitude du Saint-Esprit, afin de déclencher le ministère auquel le Seigneur m'a appelé. Donc vraiment, je prie pour la plénitude de l'Esprit, pour la manifestation surtout du Saint-Esprit. Et le deuxième sujet, c'est que j'ai le mariage qui est en cours pour le 18 juillet. Je voudrais que le Seigneur vraiment m'ouvre les portes des finances pour ce mariage-là. Le mariage civil. Voilà un peu.
0: Sois béni.
4: Amen.
0: S'il vous plaît, quelle est la dernière fois que tu étais au Bassam?
4: Comment?
0: Bassam. Quelle est la dernière fois que tu étais au Bassam?
4: À Bassam.
0: À Bassam, oui.
4: Il y a un peu longtemps, bah, j'ai mon frère qui est là-bas, j'étais allé le voir. Ça peut faire 7 mois comme ça.
0: Oh, ok. Ok. Peut-être après la radio, tu appelles. Il y a quelque chose, je dois te dire, mais pas la radio.
4: D'accord.
0: Comme ça. Yeah. Seigneur, je te remercie pour la vie de ton serviteur. Merci pour sa vie. Merci pour son mariage. Merci pour la plénitude du Saint-Esprit sur sa vie. Seigneur, que ta volonté soit établie. Soit établie. Est-ce que tu as déjà établi la date du mariage?
2: Oui, oui, il a dit le 18 juillet 2026. 18 juillet.
0: 18 juillet.
2: Oui, 2026. Oui.
0: Avant le mariage, le Seigneur va te donner un songe. Je ne sais pas que tu as déjà vu ça, mais il faut nous faire savoir, parce que tu dois être orienté, que le plan de Dieu soit établi et le plan de l'ennemi tombe à l'échec dans ta vie. Parce que j'étais vu en train de pleurer, en train de pleurer beaucoup, mais on va parler hors du, comment dire, la radio, pas sur la radio comme ça.
4: D'accord.
0: Que le Seigneur te guide au nom de Jésus-Christ.
4: Amen, amen.
0: God bless you.
2: Ok.
4: Amen.
2: Frère Élisée, missionnaire Élisée.
4: Oui,
2: en tout cas, donc on se donne rendez-vous hors antenne.
4: D'accord.
2: Merci beaucoup, sois béni.
4: Amen, amen.
5: Alléluia. Alléluia. Alléluia.
2: Oui, allô. Allô?
6: Oui, vous voyez?
2: Oui, Pépé Vanga.
6: Oui.
2: Ok. Nous sommes en direct, hein?
6: Oui.
2: Ah. Alors, si tu as commencé à nous suivre maintenant ou bien c'était depuis le début de cette émission?
6: Depuis le début.
2: Ok, d'accord. Donc, dis-nous ta préoccupation et quelles sont tes impressions sur cette émission?
6: Wow, vraiment,
2: on n'entend pas, ce que tu dis, hein, prophète. Pépé. Oui.
6: Le pasteur qui t'accompagne.
2: Oui.
6: L'histoire de Dieu, hein.
2: Il est quoi? C'est le choix de Dieu. D'accord, ok. Qui prie pour toi aussi pour fortifier ta foi, t'encourager toujours. Dans le service.
6: Voilà.
2: Ok, d'accord. Et puis, tous ses enfants, ses petits-enfants. Prophète, le papa qui est au bout du fil, c'est un pépé qui va fêter ses 76 ans cette année. C'est
0: Alléluia. Le fidèle
2: de cette émission, dont il a la retraite. Il veut vraiment que la santé soit son partage, qu'il continue à son âge là, de servir tant bien que même dans le Seigneur, et qu'il soit encore son service, soit actif dans le Seigneur. Donc il est la force, et que Dieu bénisse sa maison, ses enfants et ses petits-enfants.
0: Amen. Le Seigneur va prendre un de ses enfants pour l'œuvre de Dieu. Je prie au nom de Jésus-Christ que la grâce de Dieu tombe sur sa maison, que le Saint-Esprit le fortifie et le garde, que sa fin soit le royaume des cieux. Je prie au nom de Jésus-Christ que tout ce qui est en tension, le péché de votre famille, que le Seigneur te préserve et préserve ta génération. Au nom de Jésus-Christ, que le Saint-Esprit garde tes pas et garde les pas de ta génération au nom de Jésus-Christ. Sois béni. Il y a quelqu'un qui a un bon plan pour toi. C'est dans 21 jours. Quelqu'un va te faire un cadeau. La personne pense à toi et il laisse ça. Mais ce soir, comme on est dans les promesses de Dieu, j'active ça sur ta destinée, papa. Tout ce qui te concerne, Caleb, à l'âge de 80 ans même, il a possédé son montagne. Je déclare au nom de Jésus tout ce qui t'appartient, que tu reçois ça au nom de Jésus-Christ. Amen.
2: Amen. Merci Pépé Vanga qui a appelé depuis le plateau d'Okui. Au revoir Pépé. Soyons à l'écoute et merci de faire partager aussi l'écoute de ce soir à plusieurs personnes autour de toi. Au revoir.
6: Amen. Au revoir.

0: Oui, allô.
1: Oui, allô? Allô?
0: Oui, allô. Vous êtes en
1: Oui,
0: direct.
1: oui. Bonsoir, papa.
0: Oui, bonsoir, bonsoir. À qui ai-je l'honneur? Comment? Hola.
1: Pona.
0: Ah, ok, Conan.
1: Oui.
0: Parlez un peu plus fort, s'il vous plaît. Vous appelez d'où?
1: J'appelle de Oumé, département de Oumé.
0: Ah, tu appelles du département de Oumé.
1: Je suis préfet de Guépao.
0: Ah, ok. Mais comment tu nous écoutes?
1: J'écoute à la radio. Je vous écoute à la radio.
0: En bon, Oumé,
1: Oui.
0: c'est à côté de quelle ville?
1: Oumé, c'est à côté de. Quand vous dépassez, à côté de Guéwa.
0: De Gagnoa.
1: Oui.
0: Tu nous écoutes
1: La radio.
0: par le net ou bien?
1: Non. Par le canal de radio, zone de radio, radio
0: Sur
1: fréquence.
0: quelle fréquence?
1: Bon, comment j'ai une vision floue là, je ne vois pas quelle fréquence.
0: D'accord, ok. Donc nous t'écoutons, Conan.
1: Ok, vraiment, j'aimerais demander au prophète de m'aider aussi parce que vraiment, j'ai une vision floue qui me fatigue là. Je voulais servir Dieu pour chanter pour lui. Mais quand souvent, là, je chante là, vraiment, ça me fatigue.
0: Ok.
2: Ça te fatigue comment?
1: Bon, quand souvent il veut adorer Dieu, parce que quand l'esprit est dans mon cœur là, quand il danse beaucoup, il chante plus là. Souvent même il essaie d'avancer, mais il ne sait pas c'est qui est devant moi. Donc ça me fatigue. Je voudrais que Dieu me donne la guérison pour qu'on puisse bien le.
2: Tu dois faire un combat de ta maison. Il a un hôtel à gérer là-bas. Il y a quelque chose qui empêche les gens à faire la volonté de Dieu. Je prie au nom de Jésus-Christ que tout hôtel diabolique qui rend les gens stériles spirituellement soit détruit par le feu du Saint-Esprit. Au nom de Jésus-Christ, tout blocage spirituel, tout ce qui est dans ta maison qui empêche la volonté de Dieu d'être établie dans la vie des servantes et les serviteurs de Dieu, soit anéanti par le sang de Jésus-Christ. Je déclare que la parole de Dieu te concernant soit établie. Ah, frère, fais attention, j'ai vu une bouteille d'alcool. Ils ont invoqué ton nom dessus. Là, ils ont déclaré que tu vas finir par devenir un soulard comme les autres. Je prie que toute prophétie négative par la sorcellerie sur ta vie soit anéantie. Au nom de
1: Amen.
2: Jésus-Christ, le Seigneur va t'aider, mais toi-même fais ta part des choses. Shalom, shalom.
0: Frère Conan,
1: Oui, papa.
0: merci de nous suivre et de faire
1: Amen.
0: connaître aussi vraiment la radiofréquence vue autour de toi. Et
1: Amen.
0: puis, est-ce que tu as l'habitude de suivre cette émission?
1: Oui, je suis les émissions. Je suis votre émission est Mathieu 63 là. Je suis ça.
0: Ah bon, ok, d'accord, sois béni. Ok, merci d'avoir été avec nous ce soir. Et mets en évidence, en tout cas, mets-toi dans l'obéissance et tu verras cette prophétie s'accomplir dans ta vie. Au revoir.
2: Homme de Dieu, les gens doivent savoir aussi faire le combat spirituel de leurs prophéties et de leurs promesses.
0: Ok.
2: Parfois, quand on donne une prophétie, quand Dieu te promet les choses, ça active un combat spirituel. Et sur les gens, je dois savoir faire le bon combat de leur prophétie. Praise the Lord.
0: Ok, allô?
3: Oui, monsieur mon frère, bonsoir.
0: Ah, mon frère Guissot Jean,
3: Oui.
0: sois béni.
3: Amen, amen. Bonsoir
0: Ok,
3: tout le monde sur le plateau là-bas.
0: nous sommes dans cette émission appelée Matthieu 6:33 que tu connais.
3: Oui.
0: Et je sais que tu es en train de nous suivre depuis longtemps, n'est-ce pas?
3: Oui.
0: Alors nous t'écoutons.
3: Bon, cette nuit, je pense comme ça à tous ceux qui ont des difficultés. Voilà, que Dieu trouve une solution pour tous ceux qui ont des difficultés. Surtout les difficultés de santé.
2: Amen.
3: Voilà, donc j'ai dit à Dieu de guérir tous ceux qui sont malades, qui sont couchés dans les hôpitaux, dans leur domicile, mais ceux qui n'ont pas les moyens pour payer les médicaments, que Dieu les aide financièrement, parce que c'est pas facile. C'est pas facile. Voilà, parce que sans la santé, on ne peut rien faire. Voilà, l'or et l'argent appartient à Dieu. C'est Dieu qui donne. Mais sans la santé, on ne peut rien faire. Donc, le plus important, c'est de demander à Dieu de donner la santé à tous ces malades dans les hôpitaux, même à domicile, partout où ces malades se trouvent. Voilà, parce que vraiment, c'est pas facile, c'est pas facile. Et même moi, je demande à Dieu aussi de nous donner aussi la santé aussi, parce que s'il n'est pas la santé, je ne peux pas exercer à mes activités. Donc, que Dieu me donne cette santé aussi. Voilà, parce que sans santé, on ne peut rien faire. On ne peut rien faire, on ne peut rien faire. Et même ceux qui n'ont pas les moyens, que Dieu touche le cœur des nécessités, qui ont les moyens pour pouvoir aider ces malades. Ce n'est pas facile. Voilà, c'est mon cri de cœur cette nuit. Merci et très bonne émission à vous.
0: Merci Guy Soja. Alors, prophète, il demande que Dieu continue de libérer toutes les personnes qui sont sous l'oppression du diable, et que les malades soient guéris, et que lui-même, sa santé soit restaurée, pour qu'il continue l'œuvre à laquelle Dieu l'a appelé, et continue de faire ce qu'il a à faire.
2: Et lui-même, il a un appel, de le fardeau qu'il a, c'est pour que les gens soient libres, soit il n'a qu'à travailler sur ses dons, cet homme de Dieu, la personne qui vient de parler, le Seigneur, il a une grâce de guérison avec toi, mais il faut travail, que ça soit actif. Je prie au nom de Jésus pour tous ceux qui sont à l'hôpital, qui sont dans une condition critique. Je prie que le Seigneur intervienne, que la main de Dieu les touche là où ils sont, au nom de Jésus-Christ. Que le sang de Jésus parle à leur faveur. J'invoque le sang de Jésus sur tous les hôpitaux, sur le territoire, au nom de Jésus-Christ. Amen.
0: Amen. Nous allons revenir par rapport à la prière pour les malades dans peu de temps, dans une poignée de minutes. Mais en tout cas, je sais, si tu saisis la prière par la foi, tu verras la gloire de Dieu. Amen. Allô?
4: Oui, allô, homme de Dieu.
0: Oui, avec qui je parle, s'il vous plaît?
4: Le père Alexandre de Port-Boué.
0: Ok. Alexandre de Port-Boué.
4: Oui.
0: Quelle est ta préoccupation? Est-ce que tu as reçu déjà une promesse cette année ou avant?
4: Non, c'est maintenant que j'appelle.
0: Non, je veux dire, tu attends quelque chose de la part du Seigneur, n'est-ce pas?
4: Oui.
0: Qui est une promesse. Et jusque-là, tu n'as pas encore vu.
4: Oui.
0: Alors, je voudrais te demander, tu es déjà un enfant de Dieu?
4: Oui.
0: Ok. Qu'est-ce que tu fais dans l'église?
4: Bon, actuellement, je n'ai pas tout le temps d'aller à l'église. Mon travail m'empêche toujours d'aller à l'église.
0: Ah, ton travail t'empêche même, et les soirs, les cris du soir au moins.
4: Bon, je suis très très loin de l'endroit où je fréquentais
0: à l'église. Ok, là où tu habites, n'est-ce pas? Tu ne peux pas te trouver une église à côté?
4: Si, mais je viens dans la nuit.
0: Tu viens dans la nuit, et le dimanche matin?
4: C'est-à-dire, mon travail, mon jour de repos, ce n'est que le mercredi seulement.
2: C'est quel travail, frère?
4: La sécurité.
2: Oh, ok.
4: Agent de sécurité.
2: Mais est-ce que tu lis ta Bible? Quand même, tu peux lire ta Bible. Tu lis ta Bible, tu pries.
4: Oui, je lis ma Bible.
2: Ok, c'est bon. Je pense que tu n'es pas dans fornication.
4: Vous dites?
2: Je pense que tu n'es pas dans fornication. Fornication, c'est quand tu couches avec une soeur que tu n'as pas dotée.
4: J'avais commencé, mais on m'a averti là-dessus, donc j'ai arrêté.
2: Oh, ok. Si Jésus t'a dans un mois, un an, 8 mois, le Seigneur va t'élever, va faire des grandes choses avec toi. So, prépare-toi et fais attention. Le plan de Dieu pour toi, c'est que tu fais enfant un peu partout, et ça va empêcher ce que Dieu veut faire dans ton demain. Fais très très attention. Garde-toi pur pour le Seigneur. Tu as déjà un enfant?
4: Bon, je n'ai pas encore fait d'enfant.
2: Est-ce que tu as doté la femme là?
4: Non, c'est pour cela même que j'ai appelé, parce que il doit trouver des gens pour aller demander la main à ses parents.
2: Okay.
4: Et puis là, mes frères aussi ne veulent pas m'accompagner pour aller demander la liste à eux.
2: Il faut vraiment prier. Je ne sais pas qui entre vous deux qui a fait un avortement, mais je vois le sang d'un enfant qui parle contre vous. Je prie que le sang de Jésus annule toute voie du sang qui est contre vous au nom de Jésus-Christ.
4: Amen.
2: Que le Seigneur guide vos pas. Je prie que la patience aussi soit de votre côté, comme ça tu ne vas pas faire erreur. Mais il faut beaucoup prier, lis ta Bible. Shalom, shalom.
4: Amen.
2: Sois béni.
0: Au revoir, Alexandre.
4: Merci.
0: Merci et crois au Seigneur Jésus et tu verras, en tout cas, toutes ces prophéties te concernant s'accomplir.
4: Amen.
0: Nous sommes en direct de la radio Fréquence Vie. Ce soir, nous avons une émission spéciale parce que nous voulons voir les promesses de Dieu s'accomplir. Nous avons reçu des prophéties, mais il y a des adversaires à la porte de l'accomplissement.
2: Mmh.
0: Qu'est-ce que nous sommes en train de faire pour que ces paroles puissent s'accomplir? Allô?
5: Oui, bonsoir.
0: Oui, bonsoir, bonsoir. Oui.
5: Pierre.
0: Pierre au bout du fil.
5: Pierre.
0: Pierre, appelle d'où?
5: Cocody. Cocody.
0: D'accord, nous avons pris acte. Pierre, nous t'écoutons.
5: Bon, j'ai deux opportunités de travail et je ne sais pas quoi choisir parce que je suis dans l'embarras du choix.
0: Qu'est-ce que tu fais dans la vie?
5: Bon, j'ai passé un test de recrutement, j'ai eu, et puis j'ai aussi un truc de bâtiment aussi que l'opportunité aussi s'offre aussi à moi. Donc je voulais voir les deux, voir ce qui...
0: Tu es un peintre?
5: Non, je suis technicien supérieur.
0: Mais ça...
5: Conducteur de travaux, si vous voulez.
0: Comment?
5: Conducteur de travaux.
0: Conducteur?
5: Travaux.
0: Ok. Donc, tu as deux opportunités et tu ne sais pas ce qu'il faut choisir.
5: Voilà.
0: Deux opportunités de travail. Donc, voilà. Tu demandes l'orientation du Saint-Esprit.
5: Oui.
0: Ok. Super.
2: Quels sont travail?
0: Ah, il dit qu'il a deux opportunités de travail et il ne sait pas que choisir. Mais c'est ça, je te demande là. C'est quoi? Répète un peu, dis-nous un peu, on n'a pas bien saisi.
5: Bon, l'autre là, c'est un contrat dans un ministère. Maintenant, le deuxième là...
0: L'autre, en toi, contrat dans quoi?
5: Dans un ministère. Maintenant, l'autre là, c'est...
0: Contrat de quoi?
2: Contrat d'aide militaire, oh.
5: Je dis, l'autre, c'est un contrat dans un ministère. Maintenant,
2: ministère,
5: l'autre là,
2: okay.
5: C'est... Voilà, c'est ministère. Contrat dans une société.
2: Ok.
0: Ah, l'autre, c'est dans un... Dans une société.
2: Ok. Mais okay. Selon toi, lequel peut t'aider à être libre pour servir le Seigneur?
5: Bon, la question vient de poser parce que j'ai plusieurs fois cherché à résoudre ce problème-là et ça date depuis deux mois comme ça. Un mois, 22 mois, il n'arrive pas à trouver le juste milieu, quoi.
2: Oh, ok. Est-ce qu'on prie? On prie que le Seigneur te conduit. Et tous les travaux là sont sur Abidjan?
5: Non, il y a un à l'intérieur, il y a un à Abidjan.
2: Oh, ok. Tu es marié?
5: Non.
2: Ok. Et le salaire aussi, ça te dit rien?
5: Bon, le salaire rapide, le salaire, ça va prendre du temps avant de se...
2: Ok. Seigneur, je prie au nom de Jésus-Christ pour le frère. Papa, nous prions que tu établis ta volonté parfaite dans son cœur pour le choix de ce travail au nom de Jésus-Christ. Que toute distraction soit annulée au nom de Jésus-Christ. Amen.
5: Amen.
0: Pierre, sois à l'écoute de l'Esprit de Dieu, de ce que Dieu te met à cœur et engage-toi au nom de Jésus. Au revoir.

0: Oui, allô? Allô? Allô?
1: Allô?
0: Oui.
1: Oui, belle émission. Ephraim Gaga.
0: Non, ce n'est pas Ephraim Gaga. Vous êtes avec
1: Ah,
0: le pasteur
1: ah
0: Niang.
1: bon, d'accord. D'accord, ça n'a pas
0: Vous
1: d'importance.
0: êtes à l'émission Matthieu 6:33.
1: Oui, je suis là-dessus. C'est une émission que j'ai l'habitude d'écouter tous les jours que Dieu fait. La fréquence vie aime ma radio. Et je suis en train d'écouter l'émission avec le prophète qui est en train de parler. Je suis aveugle depuis 2010. Donc je sais que Dieu est avec moi. Je suis chrétien avant que je ne sois devenu ce que je suis aujourd'hui. Mais ce que je demande, c'est je demande au prophète de prier pour mes enfants. Ils sont bien là-bas, dans leur travail, que vraiment ça ne va pas. Ils ont des difficultés, ils ne peuvent pas économiser de l'argent pour me faire vivre heureusement. Donc, avec la main de Dieu, que moi je prie toujours, je veux que le prophète prie pour moi, prie pour mes enfants aussi, qu'ils soient heureux dans leur foyer, dans leur famille, dans leur travail. Voilà mon intention. Avec la main de Dieu, que moi je prie toujours.
0: Parle un peu plus fort, s'il te plaît.
1: Oui, je veux que le prophète prie pour moi et mes enfants, pour que
0: OK.
1: dans leur travail, qu'ils soient heureux. Parce que
0: Nous avons compris. Merci, on va prier pour vous.
2: Eh bien, sois béni, papa. Que le Seigneur te fortifie au nom de Jésus-Christ.

0: Père, au nom de Jésus-Christ, nous te remercions pour la vie de ce papa, pour ses enfants. Papa, souviens-toi d'eux au nom de Jésus-Christ. Seigneur, nous prions pour lui, pour la guérison totale, au nom de Jésus-Christ. Nous prions pour ses enfants, au nom de Jésus-Christ. Seigneur, interviens dans leur vie. Interviens dans leur vie. Touche leur foyer, touche leurs finances. Au nom de Jésus-Christ, nous avons prié. Amen.
1: Amen. Amen. Vous êtes en direct de la radio Fréquence Vie. Depuis le mardi dernier, nous parlons des voies à utiliser afin d'amener l'accomplissement de toutes les prophéties nous concernant. Comment activer, comment provoquer une parole reçue par le Seigneur ou une promesse de Dieu. Qu'est-ce qu'il faut faire pour que tu entres dans l'accomplissement de cette promesse. Et nous sommes avec le prophète Philippe Macaulay, qui est venu tout droit du Cameroun, qui est en mission, un missionnaire prophète. Et par la grâce de Dieu, il est avec nous dans ce studio. Et je sais que depuis le début de l'année, en tout cas, tu t'entends à Dieu quelque part. C'est pour cela que nous avons ouvert le téléphone pour que vraiment Dieu te fasse grâce. Allô?
2: Bonjour, papa.
1: Bonjour.
2: Bonjour, je suis anonyme.
1: Tu appelles d'Anono?
2: De Yopougon.
1: Ah, tu appelles de Yopougon.
2: Voilà, je veux qu'on prie pour moi. Afin que cette année-là, je puisse me marier.
1: Tu veux te marier cette année? On peut connaître ton nom. Faut diminuer un peu ton le ventilateur là et puis hein, et puis le diminuer un peu. D'accord. On sent le bruit du ventilateur. Déplace-toi un peu ou bien penche un peu le ventilateur. Tu peux garder l'anonymat, hein, c'est possible. Hein, tu gardes l'anonymat. D'accord, mais tu appelles de Yopougon. Ok, tu veux te marier cette année? Tu as la date de ton mariage?
2: Non.
1: Est-ce que tu chemines avec quelqu'un?
2: Personne, pas la foi.
3: Tu chemines pas la foi.
1: Ok. Attends, tu as quel âge?
2: Je suis en âge de me marier.